0: attends une seconde. J'ai dit que j'avais pas les idées claires, j'ai pas dit que j'y croyais plus.
1: Ouais, mais c'est le moment d'ouvrir les yeux, justement. De dévorer, aller d'obscurcir ce qu'il y a dans ton cerveau.
0: Comment tu fais? Tu me parles exactement de toutes les choses qui me travaillent depuis que je suis au lycée. Comment tu peux savoir aussi bien tout ce que je ressens, moi?
1: Non, c'est moi que je connais.